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3: 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La légende dit que les maîtres de cérémonie l'auraient enfermé dans la cabine d'un studio caché, dans un lieu secret, pour l'empêcher d'agir. Toutefois, il arrive que des couplets de ce monstre apparaissent de nulle part et disparaissent sans raison, comme une tempête, un flot mystérieux, que seuls les connaisseurs reconnaîtront.

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1: 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Voici leur nouveau projet.

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1: 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Et le même jour, nous ferons notre release party au Mose Éphémère à Rouen. Venez nous voir et nous écouter.
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Ah, 18h05, premier morceau, Frankenstein, The Projects, version remix pour la rubrique Le Remix de la semaine. Bienvenue à toi et à toi dans le Zodou numéro 153, en direct sur Station B, en direct de nos nouveaux locaux au PNT, Papillon Noir Théâtre, à Mondeville. On est le vendredi 25 septembre, on est ensemble pendant une heure, donc à peu près 18h, 19h. On est à quand encore ? Ouais, je sais pas. Ouais, si on en... ouais, mon technicien, merci Rémi pour la petite précision. Alors, on est à quelques mètres de Mondeville, mais apparemment on est encore à Caen. Pour moi, on est à Mondeville. Eh ben non, on est à Caen. CAEN, 14, un truc, basse Normandie, Normandie. 100 mètres plus loin, on est à Mondeville, il me dit. Il est précis, il a le maps dans le cerveau, ce technicien. Technicien jusque dans le GPS. Bref, bonsoir, ou bonjour, ou bonjour, je sais pas comment on dit. 18h06, bon, Frankenstein, The Projects, version remix pour le remix de la semaine dans le The Do. Le The Do, si vous savez pas ce que c'est, je l'ai dit déjà il y a 15 jours, c'est un 12 titres 200% Pera, comme le disait Bustaflex dans son classique de 1998 que vous connaissez toutes et tous. Il y a donc 12 catégories dans cette émission. J'ai repris la saison il y a 15 jours, mais c'est bien toutes les semaines qu'on se retrouvera à 18h sur cette antenne, sur le DAB+ à Caen, Station B ou la Station B. .fr. Au sein de cette émission, donc 12 sons, je viens de vous en passer un, il y aura un petit agenda, enfin je dirais plutôt un gros agenda cette semaine. En milieu d'émission, on va parcourir les années de 1996 à 2026, en passant forcément par les années 2000, 2010 et 2020. Il y aura également d'autres rubriques, comme notamment le classique de la semaine, les nouveautés de la semaine, l'inclassable de la semaine, la collab de la semaine, qui sera d'ailleurs plutôt en fin d'émission, et on finira d'ailleurs en morceaux assez hip-hop électronique. Je vous en dis pas plus, vous verrez bien. En tout cas, je pense que d'ici la fin de l'émission, vous allez danser chez vous. Qu'est-ce que j'ai pas dit ? Oui, en termes de nationalité, on va beaucoup voyager. Il y aura du rap français forcément, du rap anglais, anglophone du moins. Je crois pas qu'il y ait de rap anglais. Par contre là on vient de se faire un morceau de rap canadien, un MC beatmaker de Toronto qui s'appelle donc Frankenstein. Morceau produit initialement par les français Arménie Blanco et Lenny Barr. Ce morceau était en fait sorti en maxi en 2000. Il a été remixé par Frankenstein lui-même, qui est donc beatmaker et MC à Toronto au Canada. Maxi, donc je le disais, sorti en France en 2000 via le label Savoir-Faire Recordings. Vous comprenez qu'il y a encore un petit lien avec la France. Encore un autre lien avec la France, c'est que la pochette, c'est un artwork d'un autre français qui s'appelle Funkographics et qui est Funk 88 ou James Funko de son vrai nom, qui est un graffeur et designer parisien. Et pour celles qui voudraient avoir ce morceau, il est chaud à trouver en vinyle, il est assez cher je crois de mémoire sur les Discogs et compagnie, mais sachez que vous pouvez trouver depuis une petite dizaine d'années le morceau sur CD. Il aura fallu attendre effectivement la sortie en 2014 de la superbe compilation Best of Frankenstein qui s'appelle The Science of Sound, ce qui était sorti donc en 2014 sur l'excellent label Hill Adrenaline Records. Pour vous mettre un peu l'eau à la bouche avant de commencer véritablement cette émission dans le vif et dans le cœur du sujet, je vais vous donner quelques noms. Pour la partie francophone, il y aura juste après la nouveauté rap français de la semaine, c'est Opus Crew, un groupe que j'adore, qui sont de Grenoble, qui viennent de sortir un petit EP 5 titres avec un beatmaker pareil qui habite à peu près à une heure de Lyon et qui s'appelle Corban Palace, dont je vous ai déjà parlé également dans l'émission. Il y aura Nak et Soldat Fada. Ça va vous plaire, c'est sûr. Et puis, c'est à peu près équilibré, 50-50.

à peu près 6 titres francophones et 6 titres anglophones. Il y aura un super morceau d'Oxmo Puccino accompagné, je vous en dis pas plus. Il y aura un morceau de La Rumeur et il y aura également encore, comme il y a 15 jours, du Hakim Norbert, mais cette fois-ci pas tout seul puisqu'il a fité sur un morceau qui était sorti l'année dernière du groupe To Be Schlag, que j'aime beaucoup et qu'il faut absolument aller voir en concert. Pour la partie anglophone maintenant, donc là à l'instant c'était le Frankenstein, il va également y avoir du rap, alors je vais dire californien, mais je serais tenté de dire plutôt du rap slave, mais par un MC qui vit à San Diego en Californie. Il y aura le Oldtimer Pujiz à Fat Bastards, produit par un français, et ça c'est tout nouveau, même s'il a sorti son premier album, puisque c'est un Oldtimer, dans les années 90, et en 93 très précisément. Il y aura également le groupe The Roots, qui vient de fêter hier les 30 ans de leur troisième album studio. J'en parle plutôt en fin d'émission. Et il y aura un tout petit peu de rap espagnol, puisqu'il y aura un rappeur colombien pour la collab de la semaine dans le The Do avec un rappeur français que j'aime bien qui s'appelle Iron, que j'ai déjà passé dans l'émission au moins une fois, mais je pense déjà plusieurs fois. Ça sera un hommage au film La Haine, El Odio, en espagnol. Bon, bref, on va arriver dans le vif du sujet. On peut envoyer la sauce. On part à Grenoble avec Opus Crew, comme je vous l'ai dit. Réunion de 4 rappeurs. Le tout produit par Corbin Palace. Le titre s'appelle Pègre en

Opus Crew dans le The Doux, Le Mot, Resca, Prezi et Faust. Le tout produit par Corben Palace, Pègre en Sandales. On va faire un bond de 10 ans en arrière, parce que là on était sur la nouveauté rap français 2026. Ça c'est d'ailleurs sorti le 18 septembre dernier, donc il y a tout juste une semaine. Et ben là on part avec donc Jake GHNM, le producteur Bubble Wide. Le morceau s'appelle Three Tongued Dragon, ça date de 2016. Et franchement, le morceau c'est une tuerie.

0: 5.
1: Ah, ça y est, on va arriver à Solda Fada. Mais juste avant, donc, c'était le all-timer Pooji d'Afad Bastard avec Parental à la prod. Et maintenant, Solda Fada de Bobigny.
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Nak Mendoza. Nak, tout simplement. Après Nak Mendoza. Mais en 2001, c'était Nak pour le morceau La Tour 20. Vous l'avez compris, vous l'avez entendu. Extrait de Original Bomb Attack volume 1, sorti donc en 2001. J'ai pas la date exacte. Et je me suis dit, tiens, j'avais pas grand chose sous la main en sortie rap français, en sortie rap quinri ou anglaise ou autre sur le mois de septembre 2001. Et du coup, je me suis dit, voilà, vu que j'ai pas de date pour Original Bomb Attack volume 1, c'est le bon moment de vous passer un extrait. Ça a été extrêmement difficile de choisir quel morceau de la compile j'allais passer. Mais j'ai vu un de mes meilleurs amis, lundi ou mardi, je sais plus très bien, dans la semaine, qui est un grand fan de Nak et un grand fan de Soldat Fada, mais surtout de Nak et d'ailleurs des deux autres membres de Soldat Fada, donc je vais vous parler un petit peu après. Donc le morceau La Tour 20, je le dédicace à mon ami Sapeur. En tout cas, on retrouve sur cette compilation de 2001 pas mal de morceaux produits par Vincile, le MC beatmaker et DJ du groupe Hocus Pocus et des Coups de Crosse, et donc notamment Vincile produit ce morceau-là, La Tour 20, pour Nak, du groupe Soldat Fada de Bobigny. D'ailleurs, pour parler un petit peu plus de cette compile vraiment qui est une des compilations marquantes de l'année 2001, la compile est introduite par Vincile. Elle a été fortement poussée en radio, par une radio surtout, la Radio Génération, puisqu'en fait Original Bomb Attack c'était une émission à l'époque sur cette station d'Île-de-France. L'émission est animée par Tonton Marc, s'il écoute, big up au passage, parce que franchement tous les gens qui ont écouté cette émission, qui ont acheté les mixtapes et qui ont retrouvé des années plus tard sur les internets des extraits d'émissions, il y a eu des freestyles d'anthologie. Vraiment, c'est une émission qui a eu son heure de gloire entre 1997 et 2002, grosso modo. Ils ont fait notamment 3-4 mixtapes de freestyle avec les plus gros kickers de l'époque, les Lunatiques, les Arsenic, les Funky Family, les X-Men, etc. etc. Sur la compilation, on retrouve notamment Diams en grande forme pour une sorte d'autoclash avec ce track Suzy que j'aime beaucoup, qui est produit également par Vincile. Également produit par Vincile, il y a un morceau de This is La Peste. Il y a un morceau également d'Olkinry, d'Agression Verbale, un très bon morceau assez rare entre guillemets d'Akhenaton, d'Ayam, parce que en fait c'est une compile qui a bien marché, mais c'est vrai que les gens allaient peut-être pas dessus pour écouter forcément Akhenaton, donc c'est un morceau qui a pas beaucoup tourné. Il y a un super morceau vachement patate de l'Escadrille. Il y a un morceau qui est devenu un classique, parce que quasiment tout ce qu'a sorti Lunatic, c'était classique. Et donc sur cette compile, on retrouve un morceau de Comité de Brailleurs et Lunatic. Et il y a également un bon petit morceau de La Mafia Tressée. Je vous parlais de Vincile, donc d'Ocus Pocus et Coup de Crosse, qui a vachement produit pour cette compile et qui a fait d'ailleurs l'intro. Et ben, je vous parle vite fait de l'outro qui est concocté par les Coup de Crosse, donc le collectif de DJ nantais dont fait partie Vincile avec DJ Grimm, DJ Atom et DJ Pfell. Ils s'occupent donc de cet outro qui est vraiment très très bien, et ils participeront d'ailleurs la même année, là, en 2001, pour la première fois au championnat du monde DMC. Malheureusement, ils gagneront pas. La même année, ils sortiront leur premier breakbeat qui s'appelle Flying Saucer. Il y en a eu 3 ou 4 volumes. Et Hocus Pocus également, cette même année-là, sortira son premier EP, donc Vincile et d'autres musiciens. Et pour la petite histoire, Coup de Crosse, ils seront 4 fois consécutifs champion du monde de DJ de 2003 en équipe à 2006. Voilà. J'ai hésité avec cette compilation là et d'autres dont j'ai pas la date. Bon, j'aurais pas passé la compilation 45 scientifiques parce que je l'aime moins, mais elle a quand même fait du bruit à l'époque sur le label, donc 45 scientifiques. Il y avait également eu en septembre le premier EP de Tandem, mais que j'ai pas, donc je peux pas vous le passer. Il y a également le deuxième album de Rof, mais je suis vraiment pas un grand fan de Rof, et un des deux seuls morceaux que j'aime de cet album, je l'ai déjà passé il y a quelques temps. Et vu que j'essaye de passer un seul morceau une seule fois dans l'émission, eh bien j'ai fait l'impasse sur cet album de Rof qui était sorti donc en 2001 chez Hostile Records. Et il y a également enfin le premier album de Kerry James, tant attendu, après deux albums avec Ideal J et après sa conversion à l'islam. Côté rap US, j'aurais pu passer un extrait du deuxième album d'Arsonist, ou un extrait du sixième album de Jay-Z qui s'appelle The Blueprint, ou encore du troisième album de Kill Army, ou encore peut-être un extrait de la bande originale de l'excellent film Training Day,
ou de The Wash que j'aime moins, mais qui a vachement plus marché, mais qui avait bien marché aussi, parce que tout ce qui était West Coast début des années 2000, ça marchait beaucoup avec Snoop Dogg et Dr. Dre notamment. Septembre 2001, il y avait également le premier album d'Immortal Technique. Et également, je vais finir par ça, une note pas très, un peu moins positive on va dire, le quatrième album, entre guillemets, pas terrible, de Gourou, de Gangstar, sur lequel on a malheureusement qu'une seule prod de DJ Premier, pas exceptionnel en plus. Bref, on se fait vite fait un petit récap des morceaux que je vous ai passés, et après j'arrête le blabla et on se repasse plein de sons. Tout à l'heure, on est reparti avec Opus Crew de Grenoble, produit par Corban Palace, le morceau Pègre en sandales, extrait de leur nouvelle EP 5 titres, intégralement donc produit par Corban Palace, sorti la semaine dernière le 18 septembre sur le label Game Prod, avec une intro et une outro, donc il y a seulement 3 morceaux. Sur les 3 morceaux, il y en a 2 qui sont vraiment très très bons, il y en a un que j'aime un peu moins, mais voilà, on peut pas tout aimer. En tout cas, je vous conseille vraiment d'aller écouter cette EP et d'aller découvrir ce groupe et ce beatmaker, Opus Crew et Corban Palace. Après, c'était pour l'année 2016, donc qu'est-ce qu'on écoutait il y a 10 ans, avec le Slave qui s'était expatrié à San Diego en Californie, Jack GHNM et le beatmaker Bubble Wild, qui est un beatmaker ukrainien. L'album était sorti en juillet 2016 et j'avais vraiment beaucoup aimé cet album à sa sortie. Il était sorti en libre téléchargement sur Bandcamp. Malheureusement maintenant il est payant, mais en tout cas vous pouvez aller l'écouter sur les plateformes de streaming. Album très solide musicalement, ça rappe aussi super bien, et sachez pour la petite anecdote qu'il existe une version remix de cet album en libre téléchargement sur Bandcamp. Alors pas sur le Bandcamp de Jack GHNM, j'essaierai de penser à vous mettre le lien sur le petit récap de l'émission sur le site internet de la radio. En tout cas, soyez curieux, allez écouter tout ça, c'est vraiment du très très bon. Le quatrième morceau de cette émission, c'était Pujiz à Fat Bastard avec Parental. Alors Pudgy c'est un all-timer, Parental c'est un beatmaker parisien. Pudgy MC, sachez que la sortie de leur album commun est imminente. En tout cas je vous ai passé le, je crois c'est le deuxième single, il y en a déjà 3 de sortie là, le single qui s'appelle 9 to 5, et donc je vous disais la sortie de cet album est imminente, ils préparent un album en commun, il est prêt, il va bientôt sortir, effectivement ça sort vendredi prochain, on en parlera très certainement dans la prochaine émission, qui sera d'ailleurs une spéciale nouveauté des dernières semaines, parce que j'ai plein de nouveaux sons à vous faire écouter. Et pour revenir donc à ce Pudgy et Parental, et ben sachez que l'album va s'appeler Leading the Blind. Il y a donc 3 singles déjà en écoute. Ça sera 11 titres avec les 11 instrus. Ça sort sur le label allemand HHV Records. Le MC new-yorkais Pudgy est un all-timer puisque son premier album date de 1993, que j'ai pas encore écouté, mais je l'ai trouvé, donc je vais aller l'écouter dans les jours qui suivent, et peut-être que ça sera dans un inclassable de la semaine dans les prochains The Do. En tout cas, il a été pas mal produit par Nick Wiz. Moi, c'est comme ça que je l'ai découvert, sur des bêtes de prod de Nick Wiz, qui est un beatmaker new-yorkais. Parental, lui, donc comme je vous l'ai dit, c'est un beatmaker parisien. Il fait partie du groupe français, du groupe de rap français Kalex, sur le label Agro Megali Records, que je vous en ai déjà parlé plusieurs fois de Parental, puisque ces dernières années il est très très productif. Il a sorti plein de projets avec plein de rappeurs, notamment Pitflux, Matic, A1, l'autre beatmaker Alcinous, l'autre beatmaker Figu Brazlevic, qui est un de mes beatmakers préférés de ces dernières années, également rappeur français Profice, et plus récemment il a sorti un projet dont je vous avais parlé il y a quelques jours avec Ill Conscious. Il a également sorti un bon projet cette année avec Corto Pablo, et un autre projet aussi cette année dont je vous avais parlé dans le The Do 148, donc il y a 5 The Do à peu près, qu'il a sorti avec un New-Yorkais pareil, un all-timer qui s'appelle Godfather Don. Voilà. En tout cas, je vous ai passé le meilleur des 3 singles qui s'appelle 9 to 5. Cinquième morceau de l'émission, c'était Soldat Fada pour le titre Deux flics à Bobigny de 1998, extrait de leur unique album Bobigny Terminus. Si vous connaissez pas Soldat Fada, c'est la réunion de 3 MC, donc Knack, je vous en ai déjà parlé, et il y a également les frères Armand et Boogie, et qui est l'Indice et l'Avocato, et qui est les 10. Donc Knack, qui s'est rebaptisé ensuite Knack Mendoza. Il a quand même sorti quelques disques, et plus récemment, là en 2023, il a eu le droit à son Artefact, qui est une sorte de best-of sorti par le collectif parisien Le Gouffre. Et Knack rappe toujours, et d'ailleurs, il a une date avec Samir Hamad en novembre à Paris.
Je vous ai parlé de NAC, et ben on va pouvoir avancer. Je pense que je ferai le récap, non pas le récap, je vous ferai l'agenda, pardon, un petit peu plus tard dans l'émission, certainement en fin d'émission, entre le 10e et 11e morceau, ou entre le 11e et 12e. En tout cas, là, on part tout de suite maintenant avec la rappeuse de la semaine, qui s'appelle Heather Hunter. Rappeuse que j'ai jamais passée. Il faut savoir que dans The Do, il y a une rappeuse différente par semaine, et je m'y tiens depuis plus de 150 émissions. C'est un morceau un petit peu rare, il s'appelle Freak Like Me. En tout cas, il est pas rare. Enfin, c'est plutôt la rappeuse qui est rare, parce qu'elle est pas connue. Écoutez.

numéro 153 sur Station B en direct. On est à peu près à la moitié de l'émission, 18h40, ouais c'est ça, allez aux deux tiers on va dire, la moitié deux tiers. Bref, il nous reste encore du bon son à passer, du bon temps à passer ensemble. Le morceau c'est Freak Like Me. Alors pour la petite anecdote, c'est une rappeuse qui a commencé sa carrière dans l'industrie du X. Elle n'était pas rappeuse ni chanteuse à la base, elle a commencé par faire du porno. Et je vous raconterai toute l'anecdote en fin d'émission, promis, mais là pour l'instant vous avez peut-être déjà deviné ce que c'est. C'est les Jazz Bastards à la prod et c'est Oxmo Puccino au micro. Le morceau, c'est un classique pour moi. Où est Billy ? Ça date de 2006, donc pour la rubrique Qu'est-ce qu'on écoutait ? Il y a 20 ans déjà, c'est extrait de son quatrième album intitulé L'Hip Hop Bar, intégralement composé

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1: Oxmo Puccino pour un morceau court avec les Jazz Bastards. Où est Billy pour la rubrique, la catégorie, qu'est-ce qu'on écoutait il y a 20 ans? Et ben on va arriver sur un des meilleurs gros morceaux de cette émission. Qu'est-ce qu'on écoutait il y a 30 ans, en 1996? The Roots, avec le classique, le gros hit, j'irais presque à dire presque le banger, Respond React. Il est vraiment mortel ce morceau. Ça date donc de 96 sur le troisième album studio du groupe qui s'appelle Illadelph Half-Life. Meilleur groupe de hip-hop américain pour moi.

Roots, Respond React, extrait donc du troisième album studio du groupe, de l'excellent groupe, de l'immense, de l'énorme, de tout ce que vous voulez. The Roots, voilà, retenez ça, The Roots, allez tout écouter, les lives, les albums studio, tout ça. Bon, maintenant on arrive sur la rumeur, le coffre-fort ne suivra pas le corbillard. On ralentit un peu, on rentre en France, c'est le classique de la semaine qui date de 2002. C'est un sublime morceau, écoutez ça.

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La rumeur, la R-U-M-E-U-R, le coffre-fort ne suivra pas le corbillard. Extrait de L'ombre sur la mesure, qui est vraiment mortel. Album 18 titres, c'est leur premier album, sorti le 12 avril 2002. 18 titres, 55 minutes, quasiment aucun déchet, on va dire presque un album no skip, qui avait vraiment fait l'effet d'une bombe à l'époque. En 2002, ils avaient eu des petits ennuis avec le ministre de l'Intérieur à l'époque, monsieur Nicolas Sarkozy, et c'était parti jusqu'en cour de cassation, et la rumeur avait gagné le procès, comme quoi la justice, quand elle fait bien son travail, elle donne raison à ceux qui ont raison. Album qui est toujours disponible. Il y avait eu d'ailleurs une réédition de cet album avec donc une édition bonus de CD. Sur le deuxième CD, il y avait les 4 inédits. Ça, c'était sorti juste l'année suivante, en 2003. Ils avaient fait une grosse tournée un peu partout en France. Et sur cette édition bonus de CD, sur le deuxième CD, il y a un gros classique qui a vachement marché, puisque à l'époque, c'était le début où Skytalk commençait à faire n'importe quoi, à vraiment faire de la radio mainstream. Enfin, ça faisait peut-être déjà comme un ou deux ans que ça avait commencé, bref. Et donc, ils avaient sorti le classique « Nous sommes les premiers sur », trois petits points. Allez écouter le morceau pour savoir la suite si vous ne le connaissez pas. Et j'en profite pour dire, parce que voilà, la rumeur, je vous dis 2002, ils ont commencé en 97. On pourrait croire que c'est un groupe qui n'existe plus, qui fait plus rien. Bah si, ils font toujours des trucs, ils sortent toujours des morceaux, ça rappe toujours. Et ils sont en tournée cette année en 2026. Et aussi, ils ont des dates en 2027, notamment des dates parisiennes, une date à Lille, une date à Lyon. J'espère qu'ils viendront à Caen, parce que moi ça fait déjà peut-être une petite dizaine que je les ai pas vus, et la dernière fois que je les ai vus, ça devait être au festival que nous aimons bien à Station B, qui s'appelle Chauffé dans la noirceur, tous les ans au mois de juillet, aux alentours du 14 juillet, à Montmartin-sur-Mer, dans la Manche, sur la côte. Petit récap avant de se passer les deux derniers morceaux de l'émission, pardon. On est reparti tout à l'heure avec... j'allais dire Nak, mais non, c'était juste avant justement Nak. C'était pas avec Nak, c'était avec la rappeuse Heather Hunter pour le titre Freak Like Me. Rappeuse que j'ai découvert là il y a 10-15 jours. Et pour la petite anecdote, donc je vous en ai livré une petite partie tout à l'heure, entre le morceau 7 et le morceau 8. Elle a commencé sa carrière dans l'industrie du X, forcément en tant qu'actrice porno. C'est même d'ailleurs, pour la petite histoire, la petite anecdote, c'est même la première porn star afro-américaine. Ensuite, elle a fait un peu de musique dance et house au début, milieu des années 90, donc 93, 95. Il y a eu un petit break de quasiment 5 ans, je crois, entre 2000 et 2005. Et en 2005, donc, elle sort cet album de rap là, sur lequel il y a le Freak Like Me. Un album de rap qu'elle sort donc sous deux blazes, il y a Heather Hunter et il y a aussi Double H. Donc Double H et HH, et donc bah forcément c'est hip-hop. Et pour la petite anecdote encore, et c'est quand même pas rien, le morceau est produit par DJ Premier lui-même, un des plus grands, si ce n'est le plus grand beatmaker de rap US au monde et depuis tout temps. Voilà. Dont je vous ai parlé, d'ailleurs, je crois, j'ai dû vous en parler tout à l'heure de DJ Premier, je sais plus pourquoi. Si, oui, parce que je vous ai parlé de Gourou et des sorties de 2006, voilà. Gourou, d'ailleurs, qu'on avait vu sur la scène du Cargo, il y a très longtemps, ça devait être en 2006 ou 2007, pour justement cet album dont je vous ai parlé, qui est pas exceptionnel, et d'ailleurs, le live n'était pas foufou. C'était à l'époque où il était assez mal encadré, notamment par le beatmaker Solar. Rien à voir avec MC Solar d'ailleurs, qui est français, le beatmaker Solar est américain. Parenthèse refermée, on passe au morceau 8, Oxmo Puccino and the Jazz Bastards, le titre classique Où est Billy, extrait du quatrième album solo, je sais pas pourquoi je dis solo, d'Oxmo Puccino, peut-être parce qu'il a fait partie de l'école Time Bomb, tout simplement. Bref, cet album s'appelle Hip Hop at Bar, intégralement donc produit, composé par le groupe The Jazz Bastards. L'album fête aujourd'hui ses 25 ans, puisqu'il était sorti le 25 septembre 2006. Il a connu cet album une réédition remasterisée en 2018. En tout cas, en 2006, l'album était sorti sur l'immense label américain de jazz qui s'appelle Blue Note. Et j'ai aucune réaction de mon technicien, alors que pourtant c'est un jazzeux.
Et Blue Note, normalement, il doit adorer, puisque c'est le plus grand label de jazz, je pense, de ce que j'ai lu en tout cas et de ce que je connais. C'est un énorme label de jazz, Blue Note, qui avait été fondé en 1939. Voilà. Oxmo était passé au Cargo d'ailleurs défendre sur scène cet album, un peu ovni dans le rap français en 2006, puisque très jazz, très instrumental, très instrumental, ouais, très quartet, quintet, tout ce que vous voulez. Voilà, jazz bastards quoi. Je m'en souviens très bien, c'était vraiment absolument génial comme concert. Un peu d'ailleurs comme à cette époque-là, Hocus Pocus qui avait sorti leur premier album, un petit peu plus tôt d'ailleurs, c'était plus au mois de, je sais plus, janvier ou février. Premier album qui s'appelle 73 touches en référence au piano électrique de légende, le Rhodes de chez Fender. Piano électrique qui était sorti dans les années 60 avec le timbre qu'on lui connaît, un timbre très très chaud. Et donc tout ça, ça fait forcément penser à The Roots, qui est le groupe absolu de rap instrumental, de rap acoustique, si je puis dire, qu'on s'est écouté donc en morceau numéro 9 dans cette émission 153, le morceau Respond React, qui fait partie des gros morceaux du troisième album du groupe qui s'appelle Philadelphia of Life, qui a fêté ses 30 ans de sortie hier le 24 septembre. C'était sorti à l'époque sur Geffen Records et DGC. C'est un album qui est un peu plus dur dans le ton et un petit peu plus large que leur album précédent qui s'appelle Do You Want More, qui était sorti 4 ans précédemment. Et ouais, à l'époque, on n'était pas obligé de sortir 10 albums par an, ou du moins au moins un EP ou un album tous les ans. À l'époque, on pouvait sortir un album, vivre 4-5 ans dessus et ressortir un truc. Et en fait, je suis en train de m'apercevoir que je dis des bêtises parce que c'était un an avant, 95. Je sais pas pourquoi j'étais parti en 2001. L'album date de 96 et le précédent, le deuxième, date de 95. Mais en tout cas, parfois, il y a quand même des groupes et des artistes qui sortaient un album tous les 3-4-5 ans et ça posait pas de problème. En tout cas, vraiment, allez écouter cet album là, Philadelphia of Life. Il est considéré comme un des 100 meilleurs albums de rap qu'un riz, toute année confondue, par le magazine The Source. En tout cas, ça c'est ce qu'il disait à l'époque, en 1998, quelques années après la sortie de cet album, 2 ans après. Et pour ceux qui aiment la soul et le R&B, il y a notamment un morceau avec D'Angelo qui a beaucoup plu. Et pour ceux qui aiment le jazz, vous retrouverez sur cet album des musiciens de jazz tels que David Murray, Steve Coleman et encore d'autres. Voilà, j'ai à peu près tout dit. Je vous parle rapidement de mon petit agenda. Si on a qui ont envie d'aller faire la fête demain au Havre, à la salle de Tetris, qui est une très très bonne smack, une salle de musique actuelle, un peu l'équivalent du BBC et du Cargo au Havre, y a Pitch Cap qui sortent leur nouvel album qui s'appelle Showtime, et donc ils font leur release party demain, le 26 septembre, au Tetris au Havre. Y a également plein de dates, il y en a 31, et là je vais pas toutes vous les dire, mais sachez qu'il y a un festival à Caen qui s'appelle le Festival Culture entre parenthèses S Hip Hop, qui se passe dans les biblis de Caen-la-Mer, les bibliothèques de Caen-la-Mer, essentiellement dans les trois grosses bibliothèques de Caen-la-Mer, donc Alexis de Tocqueville dans le centre-ville, là sur le port, sur la presqu'île plutôt, Hérouville-Saint-Clair et Mondeville également. Il y a 31 dates entre le vendredi 2 octobre et le 22 janvier 2027, donc voilà, ça s'étale sur plusieurs mois. Il y a un peu de tout. Merci vraiment aux bibliothèques de Caen-la-Mer qui s'associent pour mettre en lumière la culture hip-hop dans toutes ses disciplines, le rap, le DJing, la peinture, le beatbox, je crois aussi, et forcément la danse avec le breakdance. Il y aura également des rencontres, des conférences, des concerts, des projections de films et forcément des battles de breakdance, puisque à Caen on a notamment le SNT, mais pas que, mais c'est peut-être le crew le plus connu de Caen. D'ailleurs, souvent quand on parle de hip-hop, on l'assimile à la danse, mais le hip-hop, voilà, en réalité c'est vraiment un mouvement artistique pluridisciplinaire avec toutes les disciplines dont je vous ai déjà parlé, et notamment le rap que je diffuse énormément dans le The Do chaque semaine entre 18 et 19 sur Station B. En tout cas, retenez que le festival commence vendredi prochain à la bibliothèque de la Grâce de Dieu, qui propose de découvrir une expo photo, les photographies de Big Daddy,
du salon de tatouage Calva Nostra, exposition qui va être une sorte de documentaire, énormément de photos hip-hop de ses nombreux voyages et reportages réalisés en Europe et un petit peu partout dans le monde. Donc une expo qui commence vendredi prochain et qui se terminera le 30 novembre prochain. Donc vous avez largement le temps d'y aller. Entre temps, il y aura quelques événements autour de l'expo, notamment un atelier danse avec B-Boy Booba le vendredi 13 novembre à 17h à Mandeville. Toujours à Mandeville, une projection ciné-surprise, donc un film qu'on ne connaît pas encore. On sait juste que ce sera Au son du hip-hop, ça c'est le mercredi 25 novembre à 15h. Et puis, si vous voulez plein de renseignements, allez sur internet bibliothèque.quandlamer.fr ou appelez le numéro que je peux vous donner, 02 14 37 29 82. C'est vraiment exceptionnel d'avoir un festival hip-hop comme ça à Caen, dans les bibliothèques. C'est vraiment la culture avec un C majuscule. Allez-y, il y a plein de choses à voir, à écouter et plein d'ateliers pour aller s'exercer en rap, en beatmaking, en danse, en DJing. Il y a vraiment de tout, c'est ultra, ultra, ultra riche. Je vous parle d'une date dont je vous ai parlé il y a 15 jours, Cut Killer au Salon du Tatouage, le vendredi 23 octobre au Parc Expo à Caen. Je vous reparle de tatouage, voilà. Et ça me permet d'ailleurs de faire la petite transition sur le morceau d'après. Si je vous dis Cut Killer, normalement vous pensez directement à la scène du film La Haine de Mathieu Kassovitz, sorti en 1995. Là, on va partir avec le morceau 11, qui est la collab de la semaine, qui est une collab entre un rappeur colombien qui s'appelle Biperker, un MC du 77, donc de Seine-et-Marne, la région parisienne, et également un beatmaker qui s'appelle El Efecto Mariposa. Le morceau s'appelle La Haine, c'est la collab de la semaine. Forcément, il y a son penchant en rap espagnol. La haine en espagnol, ça se dit El Odio. C'est la première collaboration du rappeur Iron, qui est français, du 77, collaboration internationale, rappeur colombien Biperker, qui l'avait contacté en fait, pour la petite anecdote, ce que j'ai pu discuter un petit peu avec Iron, donc je connais un peu la genèse du morceau. Donc Biperker avait l'idée de faire une collab avec un rappeur français, il a contacté Iron, alors pourquoi lui et pas un autre, ça je ne le sais pas. En tout cas, ce qui est sûr, c'est qu'il l'a contacté parce que il a vu le film. Donc

The World Is Yours. Ça, ça vient de Nas. Morceau de Illmatic sorti en 1994. Bon voilà, c'était B. Parker, Iron et El Efecto Mariposa pour la production, la prod, le beat, le morceau La Haine, El Audio. Et on arrive sur le 12e et dernier morceau. Merci à Félix pour la technique, merci à Rémi pour la technique, merci à Maria pour les photos et les peut-être vidéos que vous pourrez voir prochainement sur nos réseaux sociaux, Instagram, Facebook et le site internet. Je vous mets le récap de l'émission de ce soir d'ici dimanche soir. Et là, on part complètement en jungle avec Tok Tok, un morceau de Tobi Schlag et Hakim Norbert qui date du 3 avril 2025 pour la rubrique Qu'est-ce qu'on écoutait il y a un an ?

0: Mesdames, mesdemoiselles, messieurs, nous amorçons actuellement notre descente vers la Terre. Nous espérons que vous avez passé un agréable séjour en notre compagnie, que vous n'avez pas vomi votre plateau repas sur votre voisin, et que nous vous reverrons très bientôt sur un nouveau vol. Et si vous avez aimé le séjour, nous vous invitons fortement à en parler à vos proches. Nous allons procéder à l'atterrissage de l'appareil. Enfin, l'atterrissage, hein. On va toucher le sol, quoi, hein. Mais si la majorité d'entre vous vote pour qu'on fasse un tour, y a pas de problème, on repart direct. Non ? Bon. Je vais vous demander de regagner vos sièges, alors, d'attacher vos ceintures, de fermer les yeux, hein. Les yeux bien fermés. On se cramponne, on serre les dents, on s'encourage tous, hein. Et puis... Et personne dans l'appareil n'a par hasard une licence de pilote d'avion, mais...
1: J'ai vu un barbu en classe.
0: Non, c'était une question subsidiaire, hein. Ne vous inquiétez pas, pas de mouvement de panique, hein. Pas la peine de chercher une porte de sortie. Nous sommes de toute façon à 2000 mètres d'altitude. À cette hauteur, toute sortie sera clairement et définitivement définitive, croyez-moi. Merci pour votre confiance et votre fidélité, et votre fidélité, et votre fidélité, et votre fidélité.

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J'attends de vous que vous soyez au rendez-vous le 10 février sur la zone à défendre. Alors, je vais être très clair avec vous. Chers amis, enracinons l'avenir le 10 février. Chacun doit venir. Les zadistes sont courageux. Les zadistes sont formidables. Les zadistes sont sensibles. Les zadistes sont uniques. Les zadistes ont tenu pour renverser la construction du projet d'aéroport. Inutile. La zone, elle a résisté parce qu'il y a eu, dans les années difficiles, la volonté des paysans. Et les zadistes, c'est évident, ça va mieux en le disant.

unique. Alors nous sommes aujourd'hui à un tournant. Et j'ai vu ici combien vous êtes engagés pour construire la commune. Je veux vous remercier pour la mobilisation et ce que vous avez voulu porter vous-même. Ce sont des initiatives concrètes, de choix d'organisation en commun, de choix d'alimentation, qui ont quel intérêt ? De pouvoir se regrouper et d'être en situation de force pour mener la révolution ici et maintenant. La croissance économique, ça n'est pas une finalité en soi. Il y a des tas de sujets philosophiques et de principes qu'on va se poser. Ne lâchez rien, regardez votre quotidien. L'État, ça ne sert à rien. Il faut s'organiser avec beaucoup de calme pour défendre la zone et en même temps être très offensif de manière très directe et très franche chaque jour.

0: formidable. Les zadistes, ils sont sensibles. Les zadistes, ils sont uniques. Les zadistes ont fait des choix avec du talent, de la ténacité, se tenant debout dans la difficulté et l'épreuve. Et donc je le dis ici avec force, il n'y aura pas d'évacuation sur la zone à défendre. Voilà. Je vous remercie.
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Même Dieu est mort. Ok. Il paraît qu'il est ressuscité 3 jours après. Mais n'empêche que pour nous faire le numéro de la résurrection, bah, faut d'abord mourir.

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Indiens sont tous morts. John Wayne est mort aussi. Enfin là, on peut discuter. 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Hitler, crevé. Churchill, idem. Que t'aies une petite moustache ou non ?

seule chose qu'on ignore, c'est le temps qui nous reste. Alors moi, je vis un peu comme si j'allais mourir demain. Je vais mourir demain, d'ailleurs. Et si c'est pas demain,

c'est chiant.

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